rêvé quelque chose que je ne voulais pas faire. Je n'ai pas fait un théâtre que je n'aimais pas. Je n'ai pas travaillé pour l'argent, mais j'ai aimé gagner de l'argent. La différence, elle est là. C'est que je ne vais pas travailler pour de l'argent, mais je ne travaillerai pas pour rien. Jamais. C'est une œuvre de bienfaisance, bien sûr. J'apprends toujours quelque chose.

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0: qu'avec toi ça va marcher. 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

0: qu'il y a, ma chérie? Dis-moi tout.
1: Bah, je sais pas, je vois, il fait sa vie et tout. 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

Mais je crois que c'est l'heure de se lever. Bon début de journée tout le monde, c'est parti, il est presque 7h, le morning show même l'été ça démarre. Et pas de panique, on est ensemble jusqu'à 9h30 avec les meilleures séquences.

0: meilleures séquences. C'est ce qu'on va vous passer maintenant pendant 2h30. Je peux vous dire, on s'est fait plaisir. Alors, qu'est-ce qu'on va retrouver, par exemple? Eh bien, nos petits jeux. Voilà, Fabie qui va faire ses courses, par exemple, un jeu du ticket de caisse. Il va falloir deviner combien est-ce qu'on a payé. On a aussi des petits jeux Wikipédia. Vous savez, on a été chercher des stars, à devoir retrouver, deviner des quiz à n'en plus finir. Bref, on se fait plaisir et surtout avec l'info people et l'info insolite qui a été pépite cette année, Antoine.
1: Bref, beaucoup de choses à réécouter et vous allez voir, on va profiter ensemble jusqu'à 9h30. C'est parti, le morning show, même l'été, ça démarre tout de suite sur KIF. Bonne journée tout le monde et bon réveil.

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0: 02 315 1015, c'est le numéro de notre WhatsApp, c'est facile, c'est gratuit. Balancez-nous ce que vous faites ce matin. Tiens, comment vous animez votre été? Est-ce que vous êtes encore au lit, dans la cuisine ou en train de bosser? On lira tous vos messages promis d'ici la fin de l'émission. Allez, Urban Music Non-Stop, la playlist des numéros 1, c'est ce qui continue sur KIF.

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1: Elle nous fait découvrir un site internet ou une appli aujourd'hui. Qu'est-ce qu'on écoute ?
2: Eh bien, vous le savez tous, j'en suis une grande fan. Alors, est-ce que vous aussi, vous avez déjà eu cette envie un petit peu étrange, celle d'explorer un endroit abandonné ?
1: Ouais.
2: Une vieille usine, un hôpital désaffecté, une maison hantée, j'allais dire, figée dans le temps.
1: Voilà.
2: Bref, vous le savez, ça s'appelle de l'urbex. Mais voilà, entre le fantasme et la réalité, eh bien, il y a un problème. Trouver les lieux, parce qu'il faut savoir que c'est secret. Les lieux urbex sont souvent tenus secrets. Et c'est là qu'intervient eh bien, mon application. Elle s'appelle simplement Easy Urbex. Le concept est très très simple, une application qui recense tous les spots d'urbex un peu partout dans le monde, partagée par une communauté de passionnés, dont moi. Tu ouvres l'application, tu explores une carte où il y a plein de petits points à aller choisir et tu découvres des lieux que tu n'aurais probablement jamais trouvés solo. Alors ce qui séduit dans cette application, Evan, également, c'est ce côté un petit peu eh bien, chasse au trésor moderne. On ne sait jamais vraiment sur quoi on va tomber. Est-ce que ça sera un bâtiment oublié, une atmosphère étrange ou juste un endroit chargé d'histoire. Attention, il faut savoir que c'est important de le rappeler aussi, l'urbex, ce n'est pas un jeu sans règles. Beaucoup de ces lieux sont privés, parfois dangereux. Il faut rester super prudent et respectueux du lieu. En résumé, cette application Easy Urbex, c'est un petit peu un outil qui nous ouvre des portes. Et ça, c'est super chouette parce que généralement, eh bien, on galère. Les gens ne donnent pas le lieu des urbex, même dans toutes les vidéos Insta, TikTok, etc. On garde le lieu secret. Et eh bien voilà, tout est là. Easy Urbex.

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2: Et c'est la Faboune qui va nous faire jouer ce matin.
3: Le Doudou, et vous tous d'ailleurs, hein, jouez avec nous. Est-ce que tu préfères manger uniquement des pizzas froides toute ta vie ou alors boire un café ultra bouillant tous les jours au point vraiment de te brûler la langue chaque jour?
2: Les pizzas froides me gênent pas du tout et le café bien chaud, des fois je le fais réchauffer plusieurs fois au micro-ondes. J'adore.
3: Enfin.
2: Parce qu'au bout d'un moment, même s'il est très très chaud, il va refroidir. On est d'accord.
3: Ouais.
2: Il y a des chances.
3: Bon.
2: Donc je choisis le café.
3: Le café. Allez, c'est parti.
2: Et toi?
3: La pizza froide.
2: Ah ouais, t'aimes bien les pizzas froides. Moi j'aime bien les pizzas au petit déjeuner le matin. Tu sais, c'est la
3: ouais,
2: pizza de la veille
3: pareil.
2: Que tu réchauffes au petit micro-ondes rapide
3: évidemment.
2: Comme ça.
3: Oh. La base.
4: Oh là là, c'est bon ça, c'est bon.
3: À 8h du mat. Allez, est-ce que tu préfères ne plus jamais pouvoir utiliser ton téléphone ou alors devoir répondre à tous les messages vocaux jusqu'au bout, même parfois 5 minutes, tu sais?
2: Non, je préfère ne plus utiliser le téléphone. Je peux m'en passer.
3: Ah ouais?
2: Ouais, ouais. Je supporte pas les messages vocaux, n'est-ce pas Fabi?
3: Ouais, bon, alors oui, on peut le dire. J'adore les messages. Mais vraiment, je suis fanatique des vocaux.
2: Elle fait des romans en plus. Elle écrit des livres, elle, comme ça, c'est pour ça.
3: Ouais, ouais, ouais. Allez, on continue avec la bouffe. Hein. Moi, j'aime bien ces petites questions, elles sont drôles. Est-ce que tu préfères ne manger que des pâtes sans sauce à vie ou alors des céréales sans lait?
2: Pâtes sans sauce. Parce que déjà, j'aime pas les céréales.
3: Ah ouais,
2: le lait, je peux pas en manger le matin. Donc, pâtes sans sauce, ça me gêne pas. Genre, tu mets juste un petit peu du gros sel sur les pâtes, tranquille, avec un petit peu d'huile d'olive. Est-ce que l'huile d'olive est considérée comme sauce?
3: Non, c'est de la sauce pour moi.
2: Ok, bah non, bah de
3: sans
2: les pâtes.
3: Les pâtes quand même.
2: Comme ça, juste avec un petit bout de sel, un peu de poivre, ça me va très bien. Pas très bien.
3: Allez, mais je vais terminer avec une dernière question ici et je connais déjà évidemment ta réponse. Est-ce que tu préfères avoir une voix de dessin animé toute ta vie ou alors devoir marcher en sautillant sans pouvoir t'arrêter?
2: Vu mon métier, je préfère marcher en sautillant. C'est ce que tu penses que j'allais dire ou pas?
3: Mais évidemment. Est-ce que tu peux me faire une petite voix de dessin animé d'ailleurs?
4: Non, mais bien sûr. Salut, c'est Fabi. Oh, mon Dieu, je suis
3: un toon. Oh, l'horreur.
4: Bonjour. Non, mais t'as pris, je suis un toon.
3: C'est génial.
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0: Tu vas nous faire jouer avec des faits, des infos. Il va falloir nous dire, il va falloir vous dire, il va falloir dire si c'est vrai, si c'est faux. Fabi, let's go.
1: Oui, c'est très rapide. 5 news ici. La première, en Suisse, un homme a appelé la police parce que son voisin tondait sa pelouse déguisé en licorne. Vrai ou fake?
0: Alors, moi, je sais pas si c'est vrai, mais ça me fait beaucoup rire. Franchement, rien que dans le principe, ça me fait beaucoup rire. Et donc, déjà, rien que dans le principe, je veux dire que c'est vrai.
1: Eh bien, c'est une fake news.
0: Oh merde. Ok, pas grave.
1: Allez, la deuxième ici, du côté du Japon cette fois-ci. Il existe un hôtel où ce sont uniquement des robots à tout endroit différent de l'hôtel qui servent leurs clients. Vrai ou fake?
0: Oh, ça, c'est vrai, parce que les robots, ils commencent à être partout maintenant.
1: Ouais, c'est complètement vrai, c'est assez hallucinant d'ailleurs, hein, on parle ici de robots humanoïdes. Alors il faut savoir, la petite anecdote, c'est qu'il y a certains robots de cet hôtel qui ont complètement bugué. Par exemple, ils répondaient au ronflement des clients, ils répondaient aussi par des noms complètement loufoques, ou alors réveillaient carrément leurs clients la nuit. Et il faut savoir que le résultat de tout ça, eh bien, c'est que l'hôtel a fini par licencier une partie de ses robots. C'est n'importe quoi.
0: Bah oui, c'est des choses qui arrivent. Troisième info du vrai ou fake.
1: Eh bien, c'est un homme qui a essayé de payer son menu du McDo avec une carte Pokémon. Vrai ou fake?
0: Oh, je pense que c'est vrai, parce que les cartes Pokémon, ça peut valoir une fortune, hein, franchement.
1: Ouais, bah, t'as tout à fait raison, c'est bien vrai. Et d'ailleurs, les cartes Pokémon, comme tu le sais, hein, ont provoqué des vraies scènes folles chez McDo. C'était du côté du Japon ou encore en Asie, un petit peu ailleurs.
0: Hein. Attention.
2: Vrai ou fake?
0: C'est la quatrième info de ce matin.
1: Oui, en Belgique, un pigeon voyageur a été vendu plus cher qu'une Ferrari.
0: J'ai tellement envie de dire oui, parce que des fois c'est dingue, mais un pigeon plus cher qu'une Ferrari. Allez, je suis foufou, je dis oui, c'est parti.
1: Ouais, bah, c'est complètement vrai, hein. Il s'appelle New Kim et il a été vendu pour environ, tenez ou bien, 1,6 million d'euros ce pigeon.
0: Pour un pigeon qui chie partout,
1: ouais,
0: sans déconner.
1: Mais il faut savoir que c'est des pigeons de compète, hein, qui valent énormément dans certains pays.
0: Là, ouais.
1: Surtout en Chine, et il a été envoyé là-bas. Là. Allez, ciao, 1,6 million, allez, c'est bon.
0: Allez, on se fait la dernière info pour ce matin du vrai ou fake.
1: C'est parti. Une ville française, cette fois-ci, on est en plein centre de la France, a interdit, va savoir pourquoi, mais les chaussettes jaunes, c'est dur à dire, les chaussettes jaunes après 22 heures. Vrai ou fake?
0: Oh non, c'est faux, c'est toi qui as inventé ça dans ta petite tête.

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0: 10 ans à changer de sexe.
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2: Sciemment, on nous dit, journaliste, votre sujet de la rentrée c'est ça. Allez courir après les jeunes filles en abaya pour parler de ce micro-problème.
3: L'abaya qui veut seul simplement dire une robe, parce que je vois qu'on aime bien utiliser le terme abaya, donc moi je parlerai de robe longue. Commencer à interdire l'entrée pour des jeunes filles en robe longue à l'école, je trouve qu'on rentre dans une logique qui est
0: 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On n'a qu'une vie, un temps pressé, et un jour tout s'arrête. Faut se déconnecter, mon frère.

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1: Oui, nous allons jouer ce matin avec vous et Fabi.
2: Cool.
1: Fabi la M, deux tu préfères. Il va falloir répondre sincèrement et surtout nous expliquer pourquoi. Fabi, vous tous, vous avez besoin d'argent, ok? Mais de manière urgente. Okay. Est-ce que vous préférez vendre des photos de vos pieds sur Internet ou devoir vendre vos bijoux et éventuellement des montres, des choses de valeur que vous avez chez vous?
2: Ah, mais je préfère vendre des photos de mes pieds, quoi. Et ben pas voilà. Que même. Ah
1: d'ailleurs, ouais, moi je... on en est
2: ouais,
1: où de
2: ouais,
1: la
2: on
1: création
2: en est où. On en
1: du
2: parle
1: OnlyFans.
2: Après. On enfin. En parle plus tard. Ouais, je ouais.
1: Fabi.
2: Oui.
1: Est-ce que tu préfères coucher avec ton patron, mais tout le monde est au courant, mm-hmm. ou ne plus avoir de rapport intime avec personne pendant 5 ans? Rien.
2: Ne plus avoir de rapport intime avec personne pendant 5 ans. Alors, je sais que je vais, mais je vais très très mal le vivre, mais à comparaison, à choisir, bien sûr, je préfère ça, ouais.
1: Tout ça parce que notre patron est dégueulasse, c'est ça?
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1: Oui, nous allons jouer ce matin avec vous et Fabi.
2: Cool.
1: Fabi la M, deux tu préfères. Il va falloir répondre sincèrement et surtout nous expliquer pourquoi. Fabi, vous tous, vous avez besoin d'argent, ok? Mais de manière urgente. Okay. Est-ce que vous préférez vendre des photos de vos pieds sur Internet ou devoir vendre vos bijoux et éventuellement des montres, des choses de valeur que vous avez chez vous?
2: Ah, mais je préfère vendre des photos de mes pieds, quoi. Et ben pas voilà. Que même. Ah
1: d'ailleurs, ouais, moi, on en est où
2: On en parle après. On en parle plus tard. Ouais, ouais.
1: Fabi,
2: oui.
1: Est-ce que tu préfères coucher avec ton patron, mais tout le monde est au courant?
2: Mmh.
1: Ou ne plus avoir de rapport intime avec personne pendant 5 ans. Rien.
2: Ne plus avoir de rapport intime avec personne pendant 5 ans. Alors je sais que je vais, mais je vais très très mal le vivre, mais à comparaison, à choisir, bien sûr, je préfère ça, ouais.
1: Tout ça parce que notre patron est dégueulasse, c'est ça?
2: Écoute.
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0: WhatsApp. WhatsApp que vous inondez de messages, ça fait super plaisir. Il faut savoir que nous, pour l'été, on prend pas de vacances. On a décidé de rester
1: c'est
0: avec
1: clair.
0: Vous, 7h, 9h30 tous les jours, et donc lire vos petits messages, voir les photos sur Instagram quand vous partez en vacances, quand vous nous écoutez en voiture. Et ça paraît drôle parce qu'une fois, j'ai eu la remarque, ouais, tous ces gens qui envoient la photo de leur radio dans la voiture.
1: Mais
0: en
1: non,
0: fait, c'est cool.
1: Bien. Mais
0: parce
1: ouais,
0: que toutes
1: grave.
0: Les voitures sont différentes, les situations sont différentes. Un feu rouge à la maison, un parking, un gobelet, pas de gobelet, enfin, ça paraît bête. Mais nous, ça nous fait super plaisir de lire tout ça et de partager avec vous. D'ailleurs, quelques petits messages qu'on pourrait se lire ce matin.
1: Oui, le message de David, par exemple, lui, il se fait
0: salut
1: un
0: David.
1: Vrai kiff pendant son été. Il est dans son jardin en train d'arroser. Attention, tiens-toi bien, monsieur, ses tomates et ses fleurs avant que le soleil ne tape trop fort.
0: Mais c'est vrai, en fait, il a raison.
1: Mais c'est génial. Et surtout, il nous dit, bah, merci pour votre bonne humeur tous les matins. Ça fait partie de mon été. On t'embrasse d'ailleurs très fort, David.
0: Merci, David, pour ce petit message.
1: Mélanie, maintenant, qui nous envoie un petit message
0: salut,
1: et qui nous dit coucou à toute l'équipe. Premier jour de congé aujourd'hui. Ah bah voilà, bah, bonnes vacances. Bah, tu vois, elle aussi, c'est une haussienne, comme on dit. Et ouais, les vacances en août, petit déjeuner sur la terrasse pour elle avec KIF. Ça commence bien les vacances qu'elle nous dit. Bah ouais, mais gros bisous à toi Mélanie.
0: Bon petit déj tout le monde. N'hésitez pas à nous dire, tiens, en message pour qu'on puisse le lire, voire le savoir, d'où vous venez et d'où vous nous écoutez. Nous, ça nous fait kiffer de voir justement si vous êtes à Namur, à Charleroi, à Bruxelles, dans le Brabant Wallon, qui sait aussi. La Louvière, Mont-Charleroi, on est diffusé aussi un petit peu partout dans le Hainaut. Comme ça, KIF est partout en Belgique. Allez, un petit dernier, tiens, sur Instagram ou Facebook.
1: Oui, Facebook cette fois-ci, Kevin qui nous dit « Salut Fabi !» Ah bah dis donc.
0: Bah salut pour
1: ah,
0: moi
1: mais, bah
0: enfin.
1: Oui, bah écoute, voilà, qu'est-ce que tu veux. Bah moi
0: bon,
1: ça,
0: bisous,
1: me, ça
0: bisous
1: me rend
0: Kevin,
1: tout fier.
0: Quand même. Ouais.
1: Oui, bisous Kevin. Je suis déjà dans les bouchons sur le ring de Bruxelles qui nous dit « Heureusement qu'il y a KIF pour faire passer le temps ». Ah ouais, le ring de Bruxelles, ça c'est quelque chose. Hein. Tu peux être en vacances en août, n'importe quel mois, c'est le bordel.
0: Oserais-je dire que c'est à cause des travaux? Non.
1: De quoi les quoi les travaux
0: 02 315 1015 pour nous écrire, on vous accompagne. Attention, pas de téléphone au volant, Kevin, évidemment. J'espère que t'étais à l'arrêt. Urban Music Non-Stop, la radio des numéros 1, c'est ce qui continue tout de suite. Bonne journée tout le monde. Merci d'être là.

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1: On va passer maintenant à notre jeu Red Flag ou pas Red Flag. On a eu des super retours par rapport à ce jeu.
2: Ouais, c'était drôle.
1: Donc on va jouer ensemble, vous jouez de votre côté évidemment. On y va, Fabi, pour le premier Red Flag ou pas Red Flag.
2: Déjà, j'ai envie de dire que moi j'en fais qui te correspondent un petit peu, où je sais qu'il va y avoir débat. Donc évidemment, tu es ciblé complètement dans ces Red Flags. Alors, premier Red Flag ici pour toi, à ton avis ou pas, hein, ça peut être un Green Flag. Est-ce que la personne en face de toi, donc la nana, si elle commence un petit peu à piquer tout ce que tu manges dans ton assiette, là, tu sais, pour goûter, une petite frite, un petit morceau de truc, du pain dans ton assiette, Red Flag ou pas Red Flag?
1: Alors, c'est un truc qui m'énerve, parce que c'est typique là, le truc que j'ai chez ma femme, c'est-à-dire que on est au resto, je prends une entrée, un plat, et elle me dit, bah non, je prends pas d'entrée, je prends juste un plat. Mon entrée arrive, elle me la démonte.
2: Ouais,
1: et là, moi, ça m'agace. Alors, après, c'est pas un red flag si jamais la personne, elle me dit, je peux te taper une frite, je peux te taper un truc, je peux te taper quelque chose. Là, franchement, ça va. Donc, je vais pas jusqu'au red flag, mais franchement, ça m'énerve. Mais moi, ça m'énerve.
2: Ok, allez, on continue ici. Bah oui, avec plaisir. Alors, un deuxième red flag. Si elle dit, on verra. Chaque fois que tu proposes un plan, tu sais quelque chose, ouais, on verra.
1: Ouais, red flag, ça m'énerve.
2: Ah, et moi alors? Mais ça me rend dingue.
1: Ça t'énerve aussi, toi? Mais tu l'as avec ton mec?
2: C'est horrible. C'est horrible.
1: Mais tu l'as avec ton mec?
2: Mais oui, je l'ai avec tout le monde. J'ai l'impression, moi, je suis là. Non, mais je vais le faire changer.
1: Mais on verra, ça veut dire que c'est une indécision, en fait. Et souvent, c'est les gens qui sont du signe de la balance qui sont comme ça. Ma femme, elle est comme ça. Elle n'arrive jamais à prendre une décision, alors tu la prends pour elle. Mais quand la décision lui va pas, après, elle t'engueule.
2: C'est pas bon.
1: J'ai dit, mais si t'es pas contente, t'as qu'à prendre la décision toi-même.
2: Ouais,
1: quoi.
2: C'est horrible, ça m'énerve.
1: C'est totalement fou. Envoyez-nous des red flags comme ça aussi pour les partages. Sur les réseaux sociaux de la radio, sur le TikTok, l'Insta, evandelatribu.officiel. Nouveau jeu que te propose Fabi, c'est très sympa, ça permet d'échanger avec vous et avec nous, ensemble tous les matins.
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0: sur KIF. Bon, Fabi, c'est déjà ici qu'on va fermer l'émission, j'ai l'impression.
1: Et oui, il faut garder le sourire. D'ailleurs, la journée ne fait que commencer. Alors à demain, tout le monde. Demain dans le Morning Show.
0: La playlist des numéros 1, c'est ce qui continue. Et nous, on se retrouve demain dès 7h pour les meilleurs moments de l'émission. Bonne journée, tout le monde.
1: Ciao, ciao.
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C'est Gaïa F, Urban Music Non-Stop avec le streamer découvert sur Twitch, Anime qu'on vient d'écouter, bien accompagné ici sur le morceau avec Meryl, c'était Champagne sur la première heure d'Urban en Belgique, soyez tous les bienvenus, on est jeudi après, on est le 20 août aujourd'hui et c'est parti, le 16-19 qui démarre, moi c'est Fabien, on va passer 3 heures ensemble avec tous les numéro 1 qui s'enchaînent toute l'après-midi, Gambi pour démarrer, on va retrouver Gims aussi et puis à 16h on démarre fort avec Iron Boy maintenant.

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sur KIF, leur tour de Guy de Bézoir avec ce nouveau titre, c'était Je pense à toi. 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Je vous rappelle qu'en temps réel, vous pouvez voter pour tous les sons qu'on passe, vous pouvez mettre un like ou un dislike. 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On enchaîne l'après-midi avec les numéros 1, avec le son de Zola qui va débarquer, et PLK avec un extrait de son album qui s'appelle Grand Garçon, sorti

0: Avec pour la Silisson et Renboy touche à rien.
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0: écouter, bien accompagné sur le morceau avec Aya Nakamura. C'était Balek sur la première heure d'Urban en Magique, sur Tout ne touche à rien. On continue à profiter de ce jeudi après-midi avec tous les numéros 1, Shai, Teki et la franco-haïtienne qui déchire en ce moment. C'est Neika que vous avez découverte ici sur KIF. Elle a fait le tour du monde et elle déchire avec ce morceau. C'est One Track Mind.
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Sur les artistes belges, avec la rappeuse du 1080, la rappeuse de Molenbeek, Shai, qu'on écoute avec Gazo, avec À l'envers, pour terminer cette journée de jeudi. Elle ne touche à rien, on continue avec le bon son, là, tout après-midi. Bilou qui arrive, Teki aussi, et puis plus d'un mois après la fin de la Coupe du Monde de Foot 2026, voici l'hymne officiel, celui qui nous a fait bouger pendant tout l'été, c'est le morceau de chacun. Bien

Et qui anime, salut à Sabrina qui l'a demandé sur l'Instagram KIF Radio. Vous pouvez demander tous son préféré là en jeudi après-midi. Qu'est-ce qui vous ferait plaisir? Je vous attends en DM sur Instagram et Facebook pour balancer tous vos messages. Ça se passe sur KIF Radio et puis forcément sur le WhatsApp aussi. Tous vos messages qui arrivent sur un grand écran ici en studio. Le numéro facile à retenir, notez-le si c'est pas encore fait, c'est le 02 315 1015. On va s'écouter MHD, le roi de la frotte rap arrive. La suite du son aussi avec Nino et le son de Bilouki. Voici un des sons que vous avez demandé aussi cet après-midi sur les réseaux là. Bilouki avec Full, c'est KIF, le 16-19 de l'été pour vous accompagner.

écoutez sur KIF avec Maman j'ai mal. Typiquement, genre de souvenir que vous allez retrouver ce soir dans KIF Classics, le rendez-vous pour la dernière de la semaine d'ailleurs, ce soir entre 22h et minuit. Tous les sons qui ont fait l'histoire de KIF à ne pas louper ce soir à partir de 22h. Là, on prend la direction de 17h ensemble. Jules arrive pour la suite du son avec Parfum Quartier, Nino

On est dans des univers complètement différents, ici dans un tout autre registre, pour profiter de ce jeudi après-midi. Bon après-midi, merci d'être branché sur la première d'Urban en Belgique. On est le 20 août aujourd'hui, moi c'est Fabien, et on est parti, nouvelle heure de son qu'on attaque avant de retrouver la mixtape KIF à 19h. On est reparti avec tous les numéros 1, tous les sons qui déchirent, Bello et Dallas, que vous avez demandé cet après-midi. On va écouter Séminaire pour attaquer cette nouvelle heure de son, Gradure Morad aussi, et Aya Nakamura, le retour d'Aya pour démarrer cette nouvelle heure avec

0: sur la radio des numéros 1, c'était Séminaire. Passez un bon jeudi après-midi. Merci de brancher sur la première radio urbaine en Belgique. On poursuit. On enchaîne le 7-19 avec Leto. Vous l'avez demandé sur les réseaux cet après-midi. On va écouter Cher et Coco pour la suite du son. Après Tame Impala et le nouveau son de Gradure avec Morad sur le morceau. 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

Dans Ballon Magique, où vous soyez à Bruxelles, dans le Brabant Wallon, à Namur, partout dans le Hainaut également, nouvelle fréquence pour KIF depuis un peu plus d'un an maintenant, à Charleroi, à Mons, à Louvière, soyez tous les bienvenus, que vous soyez en FM, en DAB+, ou partout ailleurs également, sur KIF.be, la suite du son, RN Boy, mon bébé, et Leto, je vous l'avais promis, voici dans le

C'est KIF avec la superstar de la mi-temps du Super Bowl, Bad Bunny qu'on vient d'écouter avec DTMF sur la première radio urbaine en magique. Profitez bien de ce jeudi après-midi, le 20 août, qu'on passe ensemble. Bon été, bonnes vacances. Profitez bien si vous êtes en mode congé en ce moment. Bon, c'est pas la meilleure semaine, mais on profite avec tous les soirs qui déchirent. Les numéros 1, les nouveautés, mais aussi et surtout ce genre de pur classique qui fait plaisir à écouter. Le genre de souvenir que vous allez retrouver ce soir dans KIF Classics à 22h, Florida. Retour en 2009 sur KIF maintenant. Voici Sugar.

sur KIF, c'est le son d'Aaron Boy. C'est un extrait de son tout premier album studio qui est sorti début de l'année. Il s'appelle My Eyes Only Flashback. Profitez bien de ce jeudi après-midi. Je vous rappelle que ce soir, on va bien s'ambiancer à 19h. Tous les soirs de la semaine 19h20, c'est la mixtape KIF. Une heure de mix à ne pas louper. Comme tous les jeudis soirs, il est très très

Si vous avez déjà fait un concert de Gims, bah à coup sûr c'est un des sons qui fout le plus l'ambiance dans la salle. Gims, quand il écoutait gros classique avec Niska, on était en 2015 avec Sapé comme jamais pour profiter de ce jeudi après-midi. Bonne fin de journée pour terminer cette journée de jeudi, que vous soyez en gros boulot, que vous soyez sur la route, dans les voitures, dans les transports, ne touche à rien. Vous êtes sur la radio des numéro 1 partout en Belgique. Merci de brancher sur la première radio en Belgique. On continue avec Mauvais Joe. On va retrouver l'ambianceur de l'été 2026 avec Pilé, Takey aussi et Don Toliver maintenant. Ouais.

Girlfriend pour terminer cette journée de jeudi ensemble. À 19h, on installe les platines ici en studio. Comme tous les soirs, entre 19 et 20, c'est une heure de mix à ne pas louper. Ce soir, DJ Marinx aux platines. La mixtape de retour, avance en continu, toute l'après-midi, avec tous les sons que vous demandez, notamment sur les réseaux, là, branchez avec vous un peu partout. En direct avec vous, en ce jeudi après-midi, si un son que vous voulez écouter, Instagram et Facebook, je vous attends en DM sur KIF Radio. Et puis forcément, le WhatsApp, le numéro open, facile à retenir, c'est le 02 315 1015. Avant 18h, Guy de Besbar, la mano, Pink Panthers qui va débarquer aussi. Et puis un des plus gros cartons de l'été 2026, voici un des sons que vous avez le plus liké ces derniers jours sur KIF.be. Voici Mauvais.

En 98, il avait fait un énorme carton avec son titre Caroline. MC Solar qui est de retour en 2026 avec cette nouvelle version avec Zao qu'on écoutait. C'était comme Caroline. MC Solar qu'on a reçu d'ailleurs en interview. On avait passé un moment incroyable avec lui. L'interview a retrouvé comme toutes les autres d'ailleurs.

Kayev, Bandit Soirée avec le nouveau son de Guy de Besbar qu'on vient d'écouter à l'instant. C'était Je pense à toi, bienvenue sur la rade des numéro 1. Bonne soirée, c'est le 16-19, on est en direct ensemble avant d'en trouver la mixtape Kayev dans une heure tout pile. Comme tous les soirs la semaine, on installe les platines ici en studio. Une heure de mix à ne pas louper, ce soir il est très très chaud, hein. Tous les jeudis. DJ Marinx, ce platine de la première radio urbaine en magique, et d'ici là, on est reparti, je vous le disais. Une nouvelle heure de son qu'on démarre avec tous les sons urbains qui déchirent, tous les sons qui fait en ce moment. Gims arrive, le nouveau son de Gims avec Mauvais Joe, s'appelle Vive la Monnaie, ce sera juste après un classique de Booba. Et les deux frangins, Big Flo Oli, maintenant à 18h, c'est Picasso. Il pourra pas t'aimer.

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validé. Ah bah ça, c'est le genre de souvenir que vous allez retrouver ce soir avec Mickaël dans Back to Basics tous les jeudis entre 20 et 22. C'est le meilleur des classiques années 90 et 2000. À ne pas louper ce soir, 20h, la suite du son avec Aya Nakamura et le nouveau son de Gims avec Mauvais.

0: Avec la pétasse, c'est le nouveau son d'Aya Nakamura quand on écoutait des Kouaï. C'est la première fois avant tout le monde. Vous pouvez me dire ce que vous en pensez de ce nouveau son d'Aya sur notre player KIF.be en temps réel. Vous pouvez voter pour tous les sons qu'on passe. Vous pouvez mettre un like ou un dislike. Ouais, c'est un peu le Tinder de la radio. Ça permet de nous dire si vous aimez ou pas. KIF.be, allez faire un petit tour pour voter pour vos sons préférés. Hein. Des sons que vous avez grave liké ces derniers jours, c'est Mauvais Joe, Maladie qu'on va retrouver pour la suite du son et les 4 Seils.
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Très sincèrement, jeudi soir à l'écoute de KIF avec le son de Marseille, le son de Soprano, Déco, et c'est la première fois, c'était DJ. On l'a reçu en interview Soprano il y a quelques mois, on a passé un moment incroyable avec lui. Toujours des bons délires comme d'hab, allez mater l'interview comme toutes les autres d'ailleurs sur tous nos réseaux, Instagram, Facebook en vidéo, sur KIF Radio et sur la chaîne YouTube KIF.be. Bon jeudi soir sur la radio des numéros 1. On continue toute la soirée évidemment. Gambi va arriver. Il est de retour en 2026 avec un nouveau son qui s'appelle René Caovilla. Ce sera juste après Angèle et Leto. Maintenant dans le 7-9, c'est Pineapple.

Jeudi soir en direct avec le son de KIF, Chris Brown qu'on écoutait avec Bryson Tyler, c'était It Depends. Profitez bien de ce jeudi. Je vous rappelle que dans moins d'une demi-heure, on installe les platines ici en studio. Comme tous les jeudis soirs, il est très très chaud. DJ Marin qui sera au contrôle des platines de KIF au honneur de mix à ne pas louper. 20h-22h, Back to Basics avec Mickaël. Et puis pour la dernière de la semaine ce soir à 22h, ne loupez pas KIF Classics, le meilleur des classiques de KIF, tous les sons qui ont fait l'histoire de la radio, à ne pas louper ce soir à partir de 22h. Nous on continue avant de démarrer la mixtape avec Wiz Khalifa, Gambi, Diams aussi pour les classiques.

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0: 23h28.
1: Ouais, bébé, c'est moi. Ça fait une heure et tu manques déjà. Tu manques demain.
2: Quel classique, Diams Vita, Confession Nocturne. C'est le genre de son que vous allez retrouver ce soir dans Back to Basics avec Mickaël. À partir de 20h, 20-22, tous les jeudis soirs, le meilleur des souvenirs années 90 et 2000. À ne pas louper, après la mixtape de KIF qui va démarrer dans quelques minutes, après Gambi maintenant.

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Streamer, découvreur sur Twitch, anime qu'on vient d'écouter avec Meryl, s'appelle Champagne. Passez une bonne soirée, il est bientôt 19h, dans moins de 10 minutes, la mixtape KIF comme tous les jeudis soirs, DJ Marinx au platine. Et avant ça, on continue avec le classique RK Sofiane pour ses mons.

0: 16h09 pour aujourd'hui. Nous, on se retrouve demain déjà pour la dernière de la semaine.
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0: Et une bonne soirée qui se prépare sur KIF. Je vous souhaite de passer une très très bonne soirée avec la mixtape KIF dans quelques secondes. Ça y est, on a installé les platines ici en studio. Il est très très chaud comme tous les jeudis soirs. DJ Marinx qui va s'installer. Une heure de mix avec lui à ne pas louper. Ce soir à 20h, Back to Basics aussi avec Mickaël. Le meilleur des classiques années 90 et 2000. Et puis on enchaîne une soirée pure classique avec KIF Classics de retour. Voilà, dernière de la semaine ce soir à partir de 22h. On va s'écouter tous les sons qui ont fait l'histoire de KIF. Ça ne pas louper ce soir à partir de 22h.
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16: Hey yo, Kayef, on y va pendant une heure ensemble, toi-même tu sais. DJ Marinx dans la putain de maison. Première partie 100% Urban FR. On y va, on y va, on y va, on y va.

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0: Hey, what's up, KF? C'est toujours ton gars DJ Marinx dans la putain de maison.
1: DJ Marinx dans la maison, eh.
0: On est parti pour la troisième partie, dernière partie, 100% Urban US. Est-ce que tu l'as la ref de celle-là ou pas? Oh my god!
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3: Bienvenue sur KIF, c'est Mickaël, comme tous les jeudis soirs, hein, juste après la mixtape, c'est parti pour Back to Basics jusqu'à 22h. Le meilleur des classiques des années 90 et 2000. Et puis s'il y a des classiques que vous voulez écouter dans l'émission, allez-y, n'hésitez pas, venez nous rejoindre sur les réseaux, hein, Instagram, Facebook, KIF Radio et puis WhatsApp aussi, ça marche, 02 315 10 15. On va démarrer avec un artiste que vous demandez souvent dans l'émission, qui est un Notorious B.I.G. Il arrive côté rap français, Doc Gynico. Ce sera aussi là, en pleine forme, comme d'habitude. Et puis pour démarrer, on commence assez fort avec un titre culte de Tupac, Changes, sorti en 1998. On était déjà à 2 ans après sa mort, morceau posthume donc, qui a cartonné dans le monde entier. Et c'est pour démarrer Back to Basics sur KIF, voici

7 maintenant, Notorious B.I.G. sur KIF avec Sky's the Limit, un titre produit par P. Diddy d'ailleurs et sorti après sa disparition d'ailleurs, un clip culte avec des enfants à la place des rappeurs. Ah, c'était une autre époque. Pour la suite, on aura un des plus grands producteurs du début des années 2000, Timbaland, avec un titre avec Justin Timberlake justement. Il y aura aussi Wiz Khalifa côté rap US, le boss Jay-Z avec un Run This Town, et puis juste avant, et ben retour sur la West Coast maintenant avec un classique légendaire signé Dr. Dre et Eminem. Voici What's the Difference sur KIF jusqu'à 22h, c'est Back to Basics.

Jay-Z, Rihanna, Kanye West, Run This Town. Retour en 2009 avec un trio qui avait dominé la planète rap d'ailleurs, un numéro 2 du Billboard à l'époque et récompensé aussi aux Grammy Awards. Pour la suite, détour par Miami, Will Smith bien sûr qui arrive, Snoop Dogg aussi dans le prochain quart d'heure avec Sensual Seduction, et puis il y aura aussi Jay-Z, hein, mais juste avant, on se refait un petit peu de R&B tiens, avec Usher, Kaolap. On était en 2004, extrait de son album Confessions qui avait tout déchiré à l'époque d'ailleurs, avec plus de 10 millions d'exemplaires vendus. On écoute ça maintenant sur KIF.

Le meilleur du hip-hop des années 90 et 2000, c'est tous les jeudis soirs sur KIF avec Jay-Z, Hard Knock Life, le sample de la comédie musicale Annie qui avait fait un carton mondial. Ce son d'ailleurs a propulsé Jay-Z à l'époque. Pour vous donner une petite idée, il s'est classé dans le top 10 dans plus de 10 pays. Voilà, juste ça quoi. Bon, pour la suite, direction la France et Marseille avec un des groupes mythiques, IAM bien sûr. On va écouter Petit Frère que vous avez demandé sur l'Insta KIF Radio, Dr Dre aussi. Et puis là, place aux deux Queens, Eve d'un côté, Alicia Keys de l'autre. En 2002, elles se sont classées numéro 2 du Billboard Hot 100 aux États-Unis. Voici Gangsta Lovin' sur KIF.

elle était déchaînée sur ce titre, hein. Case sur KIF, Call Out There, produit par The Neptunes en 1999. C'est le titre qui a lancé sa carrière à l'époque avec son fameux cri I hate you so much right now. Moi, je un peu travaillé sur la voix. Bref, ça a marqué les années 2000, c'est sûr. Bon, pour la suite, on revient avec du rap français, celui de Sully Cephil avec Je voulais. Il y a aussi Mark Morrison, la regrettée Alia, bien sûr. Et puis la Cool Chain qui n'a pas fait que des titres avec Joey Starr quand même, hein, et NTM. Il s'est aussi mis en un moment avec Rof et Dadou, par exemple, un classique du rap français qui parlait déjà d'unité et de respect. C'est le titre qui va fêter ses 20 ans l'année prochaine. Voici L'avenir est à nous sur KIF dans Back to Basics jusqu'à 22h.

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En 2000, Alia a explosé avec ce titre Try Again, produit par Timbaland, numéro 1 du Billboard, et elle aura malheureusement pas profité longtemps de ce succès, puisque l'année suivante, en 2001, son avion s'est crashé aux Bahamas alors qu'elle n'avait que 22 ans. Alors ça fait du bien de la réécouter, Alia, tiens. Salut à Corentin également d'ailleurs, qui m'avait demandé ce morceau sur Facebook. Bon goût, bravo. Je vous rappelle que le compte, c'est KF Radio, si vous voulez nous envoyer vos messages. Pour la suite, Outkast, vous connaissez forcément Mrs. Jackson. Il y aura aussi Menelik, Bye Bye, du 50 Cent également, et du rap français juste avant. On a écouté Cool Chain tout à l'heure. Et ben voici de retour maintenant avec Joey Starr cette fois-ci. Cette fois avec NTM bien sûr. Classique de 98

Bienvenue sur KIF avec 50 à l'instant en 2003. Et bah ouais, il a sorti son premier album Get Rich or Die Trying, produit par Dr. Dre. Et quasi tous les titres sont devenus des hits. Hein. Bah ici, on vient de s'écouter PYMP. Et ça a été d'ailleurs un des albums les plus vendus de l'année dans le monde cette année-là. On continue avec Chris Brown. Je sais que vous adorez Kiss Kiss. Il y aura aussi Jojo avec Leave Get Out. Mais juste avant, retour aux racines du rap français avec Claude, évidemment, hein, MC Solar. Et son tout premier hit top 10 en France, tiré de l'album Qui sème le vent à Colto le Tempo, c'est Bouche de là sur KIF.

Back to Basics sur KIF, il est quasi 22h là, dans quelques minutes la soirée continue avec KIF Classics bien sûr jusqu'à minuit et on vient de s'écouter Jojo Live Get Out, sorti en 2004, elle n'avait que 13 ans d'ailleurs et déjà numéro 1 mondial. Je vous souhaite de passer une bonne soirée à l'écoute de KIF et puis je vous retrouve avec grand plaisir la semaine prochaine, même heure, même endroit, comme d'hab. On termine l'émission avec Ivy et Gwen Stef, tiens, le son de Marseille aussi avec AKH et Shuriken, et puis il y aura aussi Rihanna, voilà, et puis là retour en 2001 donc avec Ivy aussi, un titre pod produit par Dre, décidément il est partout. La voici, Ivy, Let Me Blow Your Mind sur KIF. Bonne soirée.

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